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1: Oh yes, das ist eine besondere Idee, meine liebe Damen und Herren. Feiertage am Ende des Jahres oder Anfang des Jahres sind immer willkommen und machen sie uns Freude. Menschen glauben, alles wird enden. Das ist aber gut, gute oder positive Einstellungen zu haben, weil am Ende es wirkt wirklich. Mesdames, Mesdemoiselles, Messieurs, es ist Radio Afrika International. Nous sommes ici à Vienne, c'est la capitale de l'Autriche. Pendant les fêtes de fin d'année, il y a tout Il y a toujours un sentiment de démarrer à nouveau. Et c'est bien comme ça, on a le temps d'avoir de l'énergie pour une année qui commence. Et comme c'est le départ avec l'année qui vient, ici c'est Radio Africa. Wish you a Merry, Merry Christmas Days. At the same time, we wish you a very, very happy new year. The last year was very good or bad, but it's over. Now, we wish us each other Merry, Merry Christmas time. But also a happy new year. Let us wish us each other success in this new year.
2: Je suis allé.

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Oh yes, this is Radio Africa International. We're here in Vienna and today's only music, music and music from everywhere in Africa. Most of the time, we didn't realize that the music in Africa is not only music but also a communication instrument. Through music, many messages, education, and so on are transmitted. La musique en Afrique n'est pas seulement que de la musique, mais bel et bien un moyen, un instrument de communication, de transmission de messages, surtout d'éducation. Yes, you're right. Ich sage, Sie haben gut verstanden. 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

La plupart du temps, nous passons le temps à réfléchir et surtout à faire l'évaluation. À la fin de chaque année, on a le temps de croire que tout ce qui a été fait dans l'année passée qui était bien, on est content. Mais si ça n'a pas été bien, on essaie de se donner le moral que c'est tout à fait fini et que l'année qui commence sera mieux. Alors, bonne chance à tout le monde. Ici, c'est Radio Africa International.